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Bonsoir, bonsoir, vous êtes à l'écoute de Radio Satellite et là c'est Pierre aux commandes. J'ai pris le relais donc de Steve Hart qui vous avait présenté l'émission Just Jazz. Là nous serons avec 2 heures de variété musicale en live aussi. Et là nous commençons avec On va s'aimer version Yann Muller.

Super chanson de Slimane, dont le titre c'est Chez toi. Voilà, Slimane, et là nous passons à Vita, parce que nous avons déjà connu Slimane et Vita dans un duo, mais là effectivement, chacun est tout seul, chacun a son titre. Viens, on essaye.

Hit the road, Jack. Donc là, nous allons passer à un style un petit peu différent, voire carrément différent, avec l'audio KPO et Tiamo. Je vous rappelle, vous êtes à l'écoute de Radio Satellite, Pierre aux commandes, et nous serons ensemble jusqu'à 22h, jusqu'à minuit heure de Paris. Depuis 22h jusqu'à minuit heure de Paris.

Made in Normandy, une chanson à l'origine interprétée et composée par Stanley Chardin, ici reprise par Bernard Marly, Made in Normandy. L'école est finie, ça nous le savons, et ce n'est pas Sheila qui le dit, elle avait déjà dit déjà des années 60, ici c'est Baldo, il nous reprend donc la chanson de Sheila, l'école est finie.

de la country à la française. Elle descend de la montagne à cheval, une chanson interprétée par notre cher et grand Hugo Frey. Eh oui. Et voici la finale. Donc, elle descend de la montagne à cheval et nous passons au Kids United avec l'oiseau et l'enfant.

Une superbe reprise de L'Oiseau et l'Enfant par les Kids United. Là maintenant, nous allons passer à voir nos cousins, visiter nos cousins canadiens et plus encore précisément nos cousins acadiens avec Laurie Leblanc. Mais évidemment, il chante avec l'accent acadien. Vous allez écouter, c'est superbe et c'est très joli. Laurie Leblanc et Mojito Mojito. Voilà, je vous laisse écouter Laurie Leblanc.

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1: Il y a de la rumba dans l'air, une chanson d'Alain Souchon, un succès de l'époque, il y a déjà deux décennies. Et nous passons à une autre artiste, une autre chanteuse que j'aime beaucoup, qui est décédée malheureusement, mais qui avait de la pêche et qui vraiment chantait, dansait malgré son âge avancé à l'époque. Vous avez sans doute reconnu, je parle d'Annie Cordy et la bande du curé.

Il est 23h07 dans les studios de Radio Satellite et vous êtes toujours à l'écoute de la sélection de variétés musicales. Actuellement, c'est ça varie entre la variété américaine et la variété française. Là, nous écoutons Annie Cordy et la chanson qui va suivre, c'est une chanson interprétée par Bernard Sauvard. La robe, pour l'instant, restons avec Annie.

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1: C'était Bernard Sauva et La Robe Verte. Nous connaissons tous Bourvil, l'acteur, le rigolo, bref. Mais effectivement aussi, il a chanté, il a quelques titres qui ont eu leur succès à l'époque. Et il y a une chanson qui m'a beaucoup intéressé, que j'ai beaucoup aimé, surtout les paroles. Le titre, c'est La Tendresse. Ça n'a rien à voir avec La Tendresse de Daniel Guichard. C'est autre chose, une autre chanson. La Tendresse par Bourvil.

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Nous sommes avec une sélection musicale, déjà trois titres pour C'est Jérôme, où nous avons pu entendre OK pour Miami, et là maintenant c'est moi, c'est Jérôme, en fait lui c'est lui plutôt, voilà. Allez, vous êtes à l'écoute de Radio Satellite, et Pierre aux commandes jusqu'à 22h, nous avons encore 40 minutes.

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Et là, nous écoutons Claude François, chanson populaire, qui a été enregistrée lors du concert au Forest National en 1974. Comme vous constatez, l'orchestration, l'arrangement, c'est du n'importe quoi et c'est assez chaotique. Je suppose qu'il n'a pas dû être content à la sortie de ce concert qui a été quand même... Voilà, c'était vraiment chaotique comme enregistrement. C'était pas du tout ce qu'il fallait faire. Mais bon, là, c'est du passé. Nous passons toujours avec la France, la variété française, avec le groupe Crazy Horse. Écoute mon cœur, qui écoute mon cœur. Très belle musique, très belle chanson, très belle parole.

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1: Vous êtes toujours à l'écoute de Radio Satellite avec Pierre aux commandes et micro. Voilà, ça fait quelques heures, quelques minutes que nous sommes ensemble. Nous avons écouté Dalida et là c'est Daniel Gérard, Butterfly, Butterfly. Et la chanson qui va suivre, ce sera Oh Lady Mary de David Alexandre Winter.

Alors, à l'origine de cette chanson, c'est Peter Orton qui l'a chantée, en français d'ailleurs, et ensuite ça a été repris par Daniel Gérard, qui a eu effectivement son succès en France. Donc en France, les gens ne connaissent que Daniel Gérard, alors qu'à l'origine, il ne faut pas oublier que c'était Peter Orton qui l'avait déjà composé et chanté à l'origine. Alors, comme promis, nous passons à David Alexander Winter avec « Oh Lady Mary ».

Oh, Lady Mary, David Alexander Winter. Il faut savoir que David Alexander Winter, aussi bien que Joe Dassin et que Gene Manson, ce sont les plus français des Américains. Ce sont trois Américains qui sont en fait les plus francophones, beaucoup plus que les Français. Alors, c'était David Alexander Winter et nous passons maintenant à un rythme, en fait, à un style plus rythmé, des chansons de variété française des années 80, mais reprises avec un peu de rythme. Là, c'est On va s'aimer de Gilbert Montagnier, reprise par Yann Müller. Écoutons ensemble, ça va swinguer.

C'était Lady Lay de Pierre Groscolla, un succès de, en fait, un tube de 1972. Là, nous allons écouter une autre chanson des années 60, mais qui a été reprise récemment, en fait, c'est pas très vieux, par Camille Lou. Et la chanson, à l'origine, elle était interprétée par Sheila. Comme vous connaissez, c'est Les Rois Mages, mais là, c'est vraiment, c'est une chanson moderne, Les Rois Mages, avec Camille Lou. Et ce sera la dernière chanson de ce programme qui a duré 2 heures, entre 22h et minuit. Je vous donne rendez-vous demain, comme d'habitude, à 22h. Moi, c'est Pierre aux commandes et je vous embrasse tous, surtout une personne qui est en train d'écouter maintenant. Et je vous dis bonne soirée et bonne nuit.

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